0: normal dans le shaker. D'abord de l'élégance, un trait de Sacré-Cœur et deux doigts de douaneau, une piaf, quelques moineaux et Joséphine Baker.
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0: Là, une dose de Prévert. Et sans raton laveur, prenons un dernier verre. Près du bateau Lavoir, une Simone de Beauvoir.

à Zeste Javanaise, à Tour de Moulin Rouge et deux de Notre-Dame, nappé de Macadam, décoré d'un chaland en verre, ou d'Amsterdam, au canal.